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0: Il est 6 heures.
1: Il est 6 heures.
2: Il est 6 heures.
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1: On se retrouve demain pour une nouvelle série de 3 chansons françaises à la suite, toujours sur MCS Radio.
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1: Il est 8 heures. 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

Bonjour, bonjour à toutes et à tous. C'est le week-end, j'espère que tout va bien pour vous et puis peut-être les vacances pour certains d'entre vous. En tout cas, les matins soleils sont là pour vous réveiller tranquillou pendant 3 heures. Avec, vous le verrez, le week-end de nouvelles rubriques. On parlera cuisine, on parlera également des années 80. Bref, plein de bonnes choses à vous mettre entre les tympans. Avec Alan qui sera là dans un instant pour l'horoscope et puis bien sûr Tom Kazak aussi qui m'accompagne ce matin pour les pronostics du Quintet. Bref, une belle matinée de samedi pour vous et puis bien sûr si vous êtes en vacances, très bonnes vacances. On va s'écouter un petit peu de musique évidemment comme on le fait d'habitude dans ces matins soleil et puis on revient pour l'horoscope avec Alan.

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2: Bonjour à tous, l'horoscope de ce samedi. On débute avec les béliers, on vous remarque par vos idées pertinentes. Les taureaux, vous êtes motivés aujourd'hui les taureaux, prêts à tout pour atteindre votre but. Les gémeaux, votre sens de l'humour sera votre atout pour ce samedi. Vous mettrez la bonne ambiance partout où vous passerez. Les cancers, vous avez besoin de voir du monde, vous serez d'ailleurs de très bonne compagnie aujourd'hui. Lion, il est temps de recharger les batteries. Les lions, vous êtes sur les rotules. Vierge, le destin a décidé qu'aujourd'hui, tout allait vous réussir. Les vierges, c'est le moment donc pour vous de viser la lune. Elle est à votre portée. Les balances, zen attitude, c'est le maître mot de votre journée. Personne ne viendra perturber votre quiétude. Les scorpions, famille, finances et santé, aucun nuage à l'horizon pour vous les scorpions. Les sagittaires, vous avez le nez dans le guidon, freinez un peu le rythme pour garder les idées claires. Les capricornes, pour ce samedi, laissez vos sentiments s'exprimer. Votre cœur se porte bien et il a envie de partager ça avec les autres. Les Verseaux, vous êtes sûr de vous aujourd'hui les Verseaux, cette journée devrait être très productive. Et enfin les Poissons, vous vous précipitez trop les Poissons, ralentissez la cadence et soufflez un peu. Avec tout ça, belle journée, bon samedi. 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

0: La météo pour ce samedi 27 juin, le soleil et canicule persistent sur une bonne moitié est avec des pointes à 40 degrés attendues du Grand Est à l'Auvergne-Rhône-Alpes. On va voir ça en détail. Il fait un peu moins chaud sur la façade ouest du pays et la chaleur redevient modérée en Manche. Attention quand même aux violents orages qui vont éclater du sud-ouest vers le nord en journée. Les températures pour ce samedi matin, 19 degrés sur Brest et Cherbourg, 23 à Lille, 25 pour Paris et Orléans, 26 à Strasbourg et Lyon, 26 également pour Toulouse, 27 pour Nice. Pour ce samedi après-midi, entre 26 et 39 degrés encore sur la moitié nord. Il fera 26 en Bretagne et en Normandie, mais encore 35 sur les Hauts-de-France, 38 en Centre-Val de Loire et sur la région parisienne, 39 encore en Bourgogne-Franche-Comté et sur le Grand Est. Dans la moitié sud, entre 27 et 39 degrés, il fera 27 dans la région de Biarritz, 32 degrés sur la Côte d'Azur, entre 33 et 37 sur le Golfe du Lion, 33 degrés en Corse, mais encore 39 degrés sur l'Occitanie et la vallée du Rhône.
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1: Bonjour à tous, n'oubliez pas la fête des Fernons ce 27 juin. Intelligents, travailleurs, il manque un peu de spontanéité, les Fernons. Ce sont des introvertis repliés sur eux-mêmes, ils sont généreux, ont le goût du raffinement et du luxe. Peu enclins aux grandes effusions, ils peuvent paraître froids et lointains. Les Fernons sont persuadés d'avoir raison et ont tendance à tout savoir. Approuvez-les et ils vous trouveront épatants. Ça s'est passé un 27 juin, la machine à remonter le temps est enclenchée. On s'arrête sur l'année 1594, marquée par le sacre du roi de France.

0: France Henri IV, 1905, mutinerie à bord du cuirassé Potemkin en Russie, 1956, création de la vignette automobile pour la durée d'un an pour venir en aide aux personnes âgées, 1964, création de l'ORTF, office de radiodiffusion télévision française, 1971, en football, l'Olympique de Marseille est champion de France, 1988, collision de deux trains de banlieue à la gare de Lyon à Paris, bilan 56 morts, 1997, sortie du premier tome des aventures d'Harry Potter au Royaume-Uni. 2006, en sport, l'équipe de France de foot bat l'équipe d'Espagne en huitième de finale de la Coupe du Monde, 3-1. Et puis en 2007, 5 alpinistes trouvent la mort dans le massif des Écrins dans les Hautes-Alpes. Bon anniversaire à deux pilotes de Formule 1, à l'allemand Nico Rosberg et l'anglais Johnny Herbert, et aussi à l'actrice Isabelle Adjani. Avant de se quitter, le dicton du jour, temps de la Saint-Fernand, chaleur et soleil riant. Très belle journée à tous, à demain.
1: Avec la saga Les Mystères d'Eversend, Victor Dixen compose une fresque familiale tissée avec les fils de la haine et de la passion entre Downton Abbey et Succession. Ça ressemble aussi à The Haunting of Hill House. Il nous emporte dans un tourbillon d'ambitions démesurées, de sombres sortilèges et d'amours incandescentes, une valse étourdissante où se croisent les vivants et les morts. Voici venir le deuxième tome, La Promise. Sous le printemps éternel d'Eversend, macère d'inavouables secrets. En choisissant d'affronter les maléfices ancestraux d'Eversend, Birdie Baker met en jeu non seulement sa vie, mais aussi son âme. Le compte à rebours est lancé avant le point de non-retour. Les ombres du passé ne sont pas les seuls dangers qui menacent Birdie. Les vivants constituent des adversaires tout aussi redoutables. Acculé par des forces qui la dépassent, emporté par des sentiments qu'elle ne maîtrise plus, la jeune femme perd pied, et si son unique issue était d'intégrer la famille qu'elle déteste entre toutes, les Rosemore. Les Mystères d'Eversend, tome 2, La Promise de Victor Dixen, est paru chez Robert Laffont. 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
1: Salut à tous et bienvenue dans cette nouvelle carte postale qui nous emmène aujourd'hui à Oslo, capitale de la Norvège. Située dans le sud du pays, la ville d'Oslo est entourée de collines, traversée du nord au sud par la rivière Akerselva. Elle possède une superficie de 450 km², située dans une zone relief modérée. Son altitude oscille entre 0 et 631 mètres. La ville d'Oslo dispose de nombreux musées à voir, d'autres sites comme le port, l'hôtel de ville, le parc Vigeland, les fjords d'Oslo, le palais royal, la forteresse d'Akershus, le parlement, la tour de Trivane, la cathédrale d'Oslo attireront également les visiteurs. Vous pourrez découvrir le château d'Oscar Ier installé sur la presqu'île de Big Dox, monter sur le tremplin Dolmen Kollen pour profiter du panorama, vous prélasser dans un sauna d'Oslo, déguster un plat local dans un restaurant typique de la ville, vous promener dans Frognerparken, domaine de 40 hectares, assister à une représentation au théâtre de la ville ou encore vous rendre à l'opéra. Ne partez pas d'Oslo sans ramener avec vous des produits typiques de la ville, tels que de la céramique, des objets en argent, des articles en verre, des vêtements tricotés ainsi que des articles en porcelaine et en bois. À très bientôt pour une autre carte postale.

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1: Pour préparer un ciabatta à la coppa, il vous faut 4 ciabatta, 12 tranches de coppa, 2 tomates, 50 g de parmesan, de l'huile d'olive, du sel et du poivre. Lavez et coupez les tomates en fines lamelles, salées et poivrées. Ouvrez les pains en deux dans l'épaisseur. À l'aide d'un couteau économe, confectionnez des copeaux de parmesan. Garnissez l'intérieur des sandwichs de rondelles de tomates, de tranches de coppa, de copeaux de parmesan et ajoutez un filet d'huile d'olive. Ensuite, refermez les pains. Ça vous prend 10 minutes montre en main et voilà un lunch, ma foi, bien sympathique.
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Il est 10h. 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

0: Un soleil, j'espère que jusque là tout s'est bien passé. On va parler un petit peu camping avec Destination Camping. Hier on a jeté un coup d'œil sur la tongue, et si la tongue est la reine incontestée de la journée entre la tente et la plage, dès que le soleil se couche et que l'air se rafraîchit, on aime glisser ses pieds dans quelque chose de plus confortable mais tout aussi estival. Aujourd'hui on s'intéresse à une chaussure légère, écologique et vieille de plusieurs siècles qui sent bon les vacances, l'amitié espadrille. Et pour trouver ses origines, il faut voyager jusqu'au Pays Basque et en Catalogne. Dès le Moyen-Âge, son nom vient de l'espadrille qui dérive d'une plante locale appelée l'alfa ou l'espar, une herbe robuste utilisée pour tresser la semelle. À l'origine, c'est la chaussure des rois d'Aragon, puis celle des mineurs et des paysans, appréciée pour sa légèreté et sa robustesse. Mais la véritable révolution moderne a lieu au début du 20e siècle, à Mauléon, la capitale française de l'espadrille. On y ajoute une fine couche de caoutchouc sous la semelle en corde pour la rendre imperméable. Et dans les années 60, elle devient l'atout chic des artistes. Yves Saint Laurent en crée une version à talons pour la haute couture, tandis que Dali ou Picasso ne jurent que par elle. L'espadrille de travail devient l'accessoire de mode des vacances. Acheter ces espadrilles, c'est le grand rituel du premier jour des vacances, souvent sur les étals colorés du marché local. Et là, il y a une règle d'or que tous les habitués connaissent. Quand on les sait, il faut qu'elle serre le pied. Le vendeur vous le dira toujours, ne vous inquiétez pas, la toile va se détendre après 2 heures de marche. C'est la chaussure passe-partout du camping, parfaite pour aller chercher les croissants le matin, idéale pour les grands tournois de ping-pong de l'après-midi et assez élégante pour la grande soirée paella du camping du soir. Le seul ennemi juré de votre espadrille, c'est l'averse surprise de fin de journée qui transforme la semelle en corde en une véritable éponge. Cousu main, coloré et indémodable, l'espadrille reste le plus court chemin entre le confort de la maison et l'esprit de liberté des vacances. Demain, on quittera le rayon de la mode pour s'attaquer au confort de vos nuits sous la toile de tente. On va parler du grand, du gonflable, du parfois récalcitrant matelas pneumatique. Alors, très très bonnes vacances si vous y êtes. Et puis, pour les autres qui continuent à travailler, bon week-end quand même.
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1: Le directeur ou la directrice de camping organise l'activité, gère l'exploitation de structures de loisirs ou d'hébergement touristique dans ses dimensions techniques, commerciales, humaines, financières, dans un objectif de qualité et de rentabilité économique. Ce métier s'exerce au sein de complexes sportifs, hôtellerie de plein air, de jeux, bases de loisirs ou d'entreprises itinérantes, attractions foraines, en contact avec le public ou en relation avec différents intervenants, administrations, fournisseurs, animateurs, associations. L'activité peut varier selon le type de structure, piscine, patinoire, cinéma, piste de karting, et peut s'exercer les fins de semaine, jours fériés, de nuit, et être soumise à des variations saisonnières, congés scolaires. Ce métier est accessible avec une expérience professionnelle dans le secteur d'intervention de la structure, tourisme, animation, spectacle, sport, hébergement, sans diplôme particulier. Des formations complémentaires, licence en management, des établissements de loisirs, hôtellerie de plein air peuvent en faciliter l'accès. Enfin, des autorisations ou des agréments peuvent être exigés selon le type de structure, casino ou discothèque.

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1: Les programmes télé, la télévision pour ce soir samedi. On débute avec la chaîne TF1 qui nous propose ce soir l'émission Mask Singer diffusée dès 21h10 sur France 2 du rugby top 14 en direct Toulouse face à Montpellier. Sur France 3, le téléfilm Les Oubliés du Delta. Sur la chaîne France 4 ce soir, le film Les Estivants diffusé dès 21h. Sur la chaîne M6, rendez-vous avec l'émission La Grande Fête des tubes du camping diffusé dès 20h45. Sur la chaîne TMC, place à la série New York Unité Spéciale dès 21h15. Et enfin pour terminer, rendez-vous par exemple ce soir sur la chaîne Sister avec la série Hawaï 5-0 dès 21h10. Avec tout ça, bonne soirée télé.
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Eh bien voilà, nous voilà arrivés donc à la fin de ces matins soleil. J'étais ravi de passer cette première matinée de week-end en votre compagnie. On se retrouve bien entendu demain, mais pour se quitter, on va tout de suite retrouver la nouveauté.

la nouveauté du jour, elle parle de canicule. Ça tombe bien, on est en plein dedans. Et c'est monsieur Théo Lavabo qui vient de sortir une chanson sur la canicule. On va se quitter avec ça et on se retrouve.

0: Il est 11h.
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Bonjour, aujourd'hui 27 juin, 178e jour de l'année, nous fêtons les Fernand et les Cyril. C'est aussi la journée des micros, petites et moyennes entreprises et comme tous les derniers samedis de juin, la journée mondiale contre l'abandon des animaux de compagnie. C'est le 27 juin 1942 que naissait le metteur en scène Jérôme Savary, décédé en mars 2013. En 1970, naissance de la skieuse Régine Cavagnoux, décédée suite à un accident en entraînement en octobre 2001. Enfin, Magali Noël était née le 27 juin 1931. Elle nous a quittés en juin 2015. Joyeux anniversaire à Isabelle Adjani et Muriel Montaussène, et le 27 juin 1955, à Serge Le Disais et Marie Sarah, née en 1964, à Tobey Maguire, née en 1975, et au pilote de Formule 1, Nico Rosberg, né le 27 juin 1985. C'est aussi le 27 juin 2013 que nous quittait l'athlète Alain Mimoun, 32 fois champion de France et médaille d'or de marathon au JO de 1956. Il était né en janvier 1921. Et en 2016, disparition de Bud Spencer, né lui en octobre 1929. Le 27 juin 1905, la mutinerie du cuirassé Potemkin débute en Russie. En 1956, la vignette automobile est créée en France. En 1964, ce sera l'ORTF, Office de Radiodiffusion Télévision Française, qui regroupe le service public de l'audiovisuel. En 2008, Bill Gates quitte Microsoft pour se consacrer à sa fondation humanitaire. Enfin, le 27 juin 2023, la mort suite au tir d'un policier à Nanterre du jeune Naël, 17 ans, est à l'origine de plusieurs nuits d'émeutes en France, à Bruxelles ou encore à Lausanne. Le dicton du jour, temps de la Saint-Fernand, chaleur et soleil riant. Demain, vous penserez à fêter les Irénées.

L'Ange de Munich en 2021, Les Démons de Berlin en 2023 sont les deux premiers romans de Fabiano Massimi qui lui ont valu une renommée internationale. Il est diplômé de philosophie, éditeur et traducteur, et il travaille à la bibliothèque Delfini de Modène comme consultant pour les plus grandes maisons d'édition italiennes. Le Pacte de Venise, son nouveau roman, vient de paraître et il nous emmène place Saint-Marc en juin 1934. Benito Mussolini et Adolf Hitler se rencontrent pour la première fois en public. Dans la foule des chemises noires, l'ancien commissaire Siegfried Sauer et son compère Mutti. En lien avec la résistance antifasciste, ils sont venus pour mettre à exécution une mission à haut risque. Mais une mystérieuse affaire les détourne de leur projet. Une affaire qui concerne l'intimité de Mussolini et la vie d'une femme. Après le succès de ses deux précédents romans, Fabiano Massimi poursuit une fresque sombre et captivante. Il nous raconte une histoire de bruit et de fureur, de passion charnelle et de scandale, celle d'Ida Dalser, première épouse du Duce, mère de leur fils caché. Il puise ainsi parmi les grands secrets de l'histoire la matière d'un suspense hors norme. Le Pacte de Venise de Fabiano Massimi est paru chez Albin Michel. 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

0: 13h.
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2: Et en ce samedi 27 juin, bonne fête aux Fernand, les Béliers, votre sens de l'analyse se renforcera, vous aidant à mieux évaluer vos marges de progression. Taureau, restez ouvert aux surprises afin de reconnaître ce discret coup de pouce du destin. Les Gémeaux, si vous êtes mariés, votre relation sera marquée par la tendresse et la complicité, mais aussi par un net regain de sensualité. Les Cancers, votre vie amoureuse a toutes les chances de passer par une phase euphorique. Lion, votre charme sera irrésistible, notamment grâce à votre entrain et à votre joie de vivre. Les Vierges, restez attentifs aux signes. Balance, vous adopterez une approche particulièrement objective de vos possibilités professionnelles et financières. Les Scorpions, votre lucidité vous permettra d'identifier clairement vos faiblesses comme vos atouts. Les Sagittaires, la chance pourrait bien se manifester par une rencontre à laquelle vous ne vous attendiez pas du tout. Les Capricornes, c'est une journée rêvée pour organiser des rencontres ou partir en voyage en amoureux. Verseau, si vous êtes célibataire, les rencontres seront favorisées. Enfin les Poissons, un échange imprévu, anodin en apparence, pourrait prendre une dimension particulière. Bonne journée et à demain.
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Bonjour, aujourd'hui 27 juin, 178e jour de l'année, nous fêtons les Fernand et les Cyril. C'est aussi la journée des micros, petites et moyennes entreprises et comme tous les derniers samedis de juin, la journée mondiale contre l'abandon des animaux de compagnie. C'est le 27 juin 1942 que naissait le metteur en scène Jérôme Savary, décédé en mars 2013. En 1970, naissance de la skieuse Régine Cavagnou, décédée suite à un accident en entraînement en octobre 2001. Enfin, Magali Noël était née le 27 juin 1931. Elle nous a quittés en juin 2015. Joyeux anniversaire à Isabelle Adjani et Muriel Montaussin, née le 27 juin 1955, à Serge Le Disais et Marie Sarah, née en 1964, à Tobey Maguire, née en 1975, et au pilote de Formule 1, Nico Rosberg, née le 27 juin 1985. C'est aussi le 27 juin 2013 que nous quittait l'athlète Alain Mimoun, 32 fois champion de France et médaille d'or de marathon au JO de 1956. Il était né en janvier 1921. Et en 2016, disparition de Bud Spencer, né lui en octobre 1929. Le 27 juin 1905, la mutinerie du cuirassé Potemkin débute en Russie. En 1956, la vignette automobile est créée en France. En 1964, ce sera l'ORTF, Office de Radiodiffusion-Télévision française, qui regroupe le service public de l'audiovisuel. En 2008, Bill Gates quitte Microsoft pour se consacrer à sa fondation humanitaire. Enfin, le 27 juin 2023, la mort suite au tir d'un policier à Nanterre du jeune Naël, 17 ans, est à l'origine de plusieurs nuits d'émeutes en France, à Bruxelles ou encore à Lausanne. Le dicton du jour, temps de la Saint-Fernand, chaleur et soleil riant. Demain, vous penserez à fêter les Irénées. 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

0: Il est 14h.
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0: Bonjour à tous et bienvenue sur Time Travel Machine numéro 3, un peu spécial. Étant donné que l'acteur principal de cette série est décédé il y a 4 jours, à l'âge de 82 ans, d'une forme agressive de cancer.
1: 1987, la NASA lance le dernier de ses grands vaisseaux spatiaux. Pris dans une tempête cosmique, Ranger 3 et son pilote, le capitaine William Buck Rogers, sont déviés de leur trajectoire et placés sur une orbite qui gèle son système de soutien de vie et ramène Buck Rogers sur Terre quelques 500 ans plus tard.
0: Imaginez un instant, vous vous endormez en 1987 et vous vous réveillez 500 ans plus tard. Le monde que vous connaissez a disparu, remplacé par des vaisseaux, des villes futuristes et des combats laser. Bienvenue dans le monde de Buck Rogers au 25e siècle. Aujourd'hui, on va parler d'une série qui sent bon la science-fiction des années 70. Des effets spéciaux audacieux pour l'époque. Et une vision de l'avenir aussi naïve que fascinante. Buck Rogers n'est pas né à la télévision. Le personnage apparaît dès 1928 dans des comics américains créés par Philip Francis Nolan. À l'époque, c'est l'un des tout premiers héros de science-fiction. Avant Flash Gordon, avant Star Wars, Buck Rogers posait déjà les bases. Le voyage dans le futur, les civilisations avancées et la technologie comme moteur de l'aventure. La série Buck Rogers au 25e siècle arrive en 1979. Portée par le succès massif de Star Wars, la science-fiction est à la mode et Hollywood regarde les étoiles avec gourmandise. Le principe est simple, presque mythologique. Buck Rogers, astronaute de la NASA, est victime d'un accident. Son vaisseau se retrouve pris dans une atmosphère étrange et il est plongé dans une forme de stase. Il se réveille en l'an 2491. La Terre a changé, les nations

posture très lisse. Wilma Dering, interprétée par Erin Gray, officier de la défense de la Terre, compétente, courageuse, souvent plus lucide que Buck. Un personnage féminin fort, même si la série reste marquée par son époque. Twiki, interprétée par Mel Blanc, le petit robot emblématique de la série, avec sa voix nasillarde et son célèbre bidi bidi bidi. Il est à la fois comique, relief et conscience morale. Twiki est sans doute le personnage le plus mémorable de la série. Le docteur Elias Huer, interprété par Tim O'Connor. Et bien sûr les antagonistes, aliens, dictateurs et intelligence artificielle qui incarnent souvent les peurs de la guerre froide et de la technologie incontrôlée. Vu aujourd'hui, Buck Rogers au 25e siècle est un fascinant paradoxe. D'un côté, des costumes brillants, des décors futuristes en plastique, des effets spéciaux parfois approximatifs. De l'autre, une vraie réflexion sur le choc culturel, la peur de la perte d'identité, le regard d'un homme du passé sur un futur qu'il ne comprend pas. La série imagine un futur optimiste, propre, organisé, presque utopique, mais constamment menacé. Une vision très années 70 où l'avenir est à la fois prometteur et fragile. Buck Rogers n'a pas la profondeur philosophique de Star Trek, ni l'ampleur mythologique de Star Wars, mais il a laissé une empreinte durable. Il a contribué à populariser la science-fiction à la télévision, inspiré des générations de séries et de jeux vidéo, montré que le futur pouvait être fun, coloré et accessible. Aujourd'hui, la série est devenue une capsule temporelle. Elle nous parle moins du 25e siècle que de la manière dont les années 70 imaginaient l'avenir. En conclusion, revoir Buck Rogers au 25e siècle, c'est accepter un double voyage, vers un futur fantasmé et vers le passé de notre propre imaginaire collectif. C'est une série imparfaite, parfois kitsch, souvent charmante, et profondément sincère dans son envie de faire rêver. Et au fond, n'est-ce pas exactement ce qu'on attend de la science-fiction? Et voilà, c'est tout pour aujourd'hui. Et oui, c'est déjà fini. Mais rassurez-vous, on se retrouve très bientôt sur MCS Radio pour un nouveau Time Travel Machine. Je vous souhaite d'ores et déjà d'excellentes fêtes de fin d'année. Et nous, on se retrouve dans 2 semaines. À très bientôt.

0: 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Madame, mademoiselle, monsieur, bonjour. J'espère que vous allez bien, que vous avez passé une super semaine. Bien chaude, c'est le moins qu'on puisse dire. En tout cas, j'espère que tout se passe pour le mieux pour vous. MCS Weekend, des souvenirs, des bons vieux trucs tels qu'on les aimait, tels qu'on les aime encore, et entre autres Can't Stop Loving You de Phil Collins. Et puis nous aurons également l'occasion de retrouver à partir de 16h Country Passion, la country music. Et puis dès 18h, vos chansons à la demande. Vous connaissez maintenant le truc, le machin, le bazar. Et comment faire? Eh bien 0479 07 01 10, tout simplement, pour demander votre petite chanson. Et puis que vous dire d'autre? Vous laissez peut-être un petit mot, pourquoi pas. Et puis on aime bien savoir d'où vous venez également, donc c'est important, et le petit prénom, et également par mail mcsradiobe@gmail.com. voilà, vous savez tout maintenant. On se retrouve d'ici quelques tout petits instants après ceci.
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Les souvenirs, les bons vieux machins, et ce sur MCS Radio, encore et toujours, comme chaque semaine ou comme chaque samedi en tout cas. À partir de 14h, est-ce que je vous ai dit que c'était Nikki maintenant au programme et ce jusqu'à 20h? Non, je ne vous l'ai pas dit. Eh bien, j'espère en tout cas que tout se passe bien hors soleil ou au soleil. D'ici quelques petites minutes, nous aurons l'occasion de savoir ce qui se passe du côté de notre météo. Ce sera après ceci.

Born with a broken heart, à l'instant, c'était signé Damiano David pour cette journée de samedi, en tout cas la mi-journée. Quelques averses ou orages dériveront encore temporairement sur le nord-ouest du pays. Et l'après-midi, le temps sera ensoleillé sur la majeure partie du territoire. Il fera à nouveau très chaud et très lourd avec des maxima de 25 ou 26 degrés à la côte et localement 37 ou 38 degrés sur l'est du pays, voire ponctuellement autour de 39 degrés dans le centre. Ils seront généralement compris entre 32 et 35 degrés. En fin d'après-midi, des cellules orageuses isolées mais potentiellement intenses pourraient se développer sur l'est du territoire. Et puis le vent sera faible à modéré de direction variable, mais souvent de secteur nord à nord-est dans la région côtière et de secteur sud à sud-est sur le sud du pays. Pour demain dimanche, eh bien, le matin, le temps sera généralement sec et globalement lumineux. L'après-midi, les champs nuageux deviendront plus nombreux dans l'intérieur du pays, avec un risque croissant de quelques ondées ou d'averses locales sur le centre et le développement de cellules orageuses, parfois très intenses, sur l'est, essentiellement au sud du sillon Sambre-et-Meuse. Le temps restera par contre sec et ensoleillé sur la région côtière. Les maxima se situeront entre 23 ou 24 degrés à la côte et localement 31 voire 32 degrés sur l'est du pays et dans certaines grandes villes du centre. Le vent sera faible à modéré et à la côte modéré à parfois assez fort de secteur ouest-sud-ouest à ouest-nord-ouest. Il soufflera de direction variable sur le sud-est du pays.

Voilà encore un excellent souvenir, et ce sur MCS Radio, sorti en 2015. La légende du roi Arthur, Florent Mott et Camille Lou à l'instant, rien que pour le plaisir de nos oreilles, quelque chose de magique. Et juste auparavant, le plaisir de retrouver extrait de l'album Reviens, souvenir signé Garou il y a quelques années également. C'était Hemingway. 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Il fait chaud, c'est normal, on craque. 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

Coulé en compagnie de Johnny Hallyday à l'instant, tout au bout de nos peines. Et des paysages à ne pas manquer, en tout cas on vous propose comme ça une petite balade guidée, nature, tout ça, les paysages, entre sur la Raide et Florzé en passant par le terril du Goiveux. Un rendez-vous à ne pas manquer, ce sera le 2 août prochain et ce de 9h à 12h30. Rendez-vous à l'extrémité du village de sur la Raide à hauteur du numéro 52 en direction de la rue de l'Alpage. Maximum 16 personnes et pour en savoir un petit peu plus, eh bien Cécile Le Sureau, le tout en un mot, @gmail.com ou encore le 0 470 10 57.

Extrait l'album Back to France en 1986 et Dancing to the Ceiling. C'était signé Lionel Richie. Les souvenirs, encore des souvenirs avec les Coors, groupe irlandais que vous connaissez depuis pas mal de temps maintenant. Et Breathless, si je vous dis The Ultimate Collection, si je vous dis 25e anniversaire déjà. Non, mais dites donc quand même. Ils n'ont pas pris un coup de vieux, hein, en plus. Ce qui est vrai. Ce qui est tout à fait vrai. Bientôt en Belgique d'ailleurs, il n'y a plus de place. Quel dommage. Chariot, Westlife.

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Les souvenirs, les bons vieux trucs tels qu'on les aime et tels qu'on les aime encore, et ce sur MCS Radio encore et encore et encore. 1987, c'était au petit déjeuner, tiens, il y a 3 mois. Nous sommes un peu restés dans les années 80, c'était Gérard Blanc avec ce titre Une autre histoire. MCS Radio, MCS Weekend continue après, si vous le voulez bien, les infos, même pas. Les petites choses qui se passeront à partir de 15h, voilà, c'est plus simple. Et qu'est-ce qu'on veut vous dire encore d'autre, hein, c'est le soleil, c'est normal. Alors à tout de suite.

0: Il est 15h.
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avec entre autres ABBA, Lay All Your Love on Me. Dans quelques petites minutes, je vous parle de la Comédie Centrale. Plein de choses se passent à la Comédie Centrale, non seulement de Liège, mais également de Charleroi. On vous en parle d'ici quelques petits instants.

Shawn Mendes à l'instant sur MCS Radio avec ce titre When You're Gone. 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

0: Des années 60, nous sommes passés aux années 70. Les années 60 d'abord avec les Beach Boys, extrait d'un album. Et quel album sur lequel vous retrouvez tous les succès, évidemment, que vous connaissez. Good Vibration, I Get Around, Southern USA. Nous avons eu l'occasion de retrouver Fun, Fun, Fun. Et c'était le début des années 60. Et à l'instant, les années 70, extrait d'un album. Et quel album sur lequel vous retrouvez Tina Charles, Mongo Jerry, Gloria Gaynor, Carl Douglas et bien d'autres artistes encore. Et notamment les Bay City Rollers. Summer Love, Sunset. D'ici quelques tout petits instants, on se retrouvera sur la plage, les cocotiers, le sable chaud avec entre autres Otis Redding. Ce sera après ceci.
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extrait d'un film extraordinaire, vu, revu, re-revu, et toujours avec autant de plaisir d'ailleurs. On connaît ce film par cœur. On connaît Patrick Swayze par cœur, bien évidemment, et sa compère, c'était Jennifer Grey, il y a quelques belles petites années. Yes, c'était Mary Clayton, les souvenirs encore, les souvenirs toujours, puisque dans quelques instants, nous aurons entre autres le plaisir de retrouver juste une illusion, ce sera Jean-Louis Aubert, mais juste auparavant, on va faire un tour avec Louise Attaque, je t'emmène au vent.

petite passion pour les deux roues peut-être. Eh bien, bloquer la date, c'est à Hawaï que vous avez l'occasion de retrouver les deux roues. Loisirs, détente, ce sera le 30 août prochain à partir de 12h30 et ce jusqu'à 18h. Amis passionnés de deux roues, n'oubliez pas de bloquer cette date. Et c'est sur le parking de la gare d'Hawaï que cela se passe à partir de 12h30. On ne se réunit pas seulement pour la beauté des machines, mais aussi pour passer un excellent moment ensemble. Vous aurez l'occasion de présenter des expositions peut-être, des essais, des partages. Il y aura également des conseils entre passionnés, n'oubliez pas. Quelque chose d'important si vous aimez les deux roues. En tout cas, monsieur, quant à Christophe, vous appelle et vous attend, pardon. Il va pas vous appeler, mais quoique. Si vous désirez avoir des renseignements, on ne sait jamais, 0-485-45-31-59. N'oubliez pas, c'est monsieur Quentin Christophe. Voilà. Quelque chose qui sera bien, en tout cas. Ça, c'est un fait évident.

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Le plus heureux des hommes à l'instant, c'était signé David Hallyday. Les souvenirs encore, les souvenirs toujours, et ce sur MCS Radio. Nous aurons dans quelques gros instants l'occasion de retrouver entre autres Héloïse, signée non pas Barry Ryan, mais Gerard Joling, extrait de l'album qui s'appelle No More Boleros, que vous connaissez très certainement. Et puis nous aurons aussi l'occasion de retrouver le King Elvis Presley avec ce titre Hound Dog. Le plaisir aussi de retrouver Forever in Blue Jeans, ce sera d'ici quelques instants, en compagnie de Neil Diamond. Juste auparavant, on part quelque part, à minuit, on se donne rendez-vous, tout ça, I'll meet you at midnight. C'est Chris Norman.

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Tout envoyé en l'air, extrait de l'album Le Chemin, c'était en 2004 et c'était signé Kyo. MCS Weekend est terminé pour aujourd'hui. On se retrouve la semaine prochaine, même endroit, même heure. Autrement dit, à partir de 14h et ce sur MCS Radio. Et d'ici quelques petites minutes, nous aurons l'occasion de retrouver la country music jusqu'à 18h, heure à laquelle vous allez pouvoir retrouver vos chansons à la demande. N'oubliez pas 0479 070110 et puis par mail, pourquoi pas, mcsradiobe@gmail.com. Se faire plaisir encore et toujours et faire plaisir à quelqu'un que vous connaissez peut-être. Vous mettez votre petit prénom, vous mettez l'endroit où vous habitez, vous mettez la chanson que vous désirez entendre ou que vous désirez offrir peut-être à quelqu'un. On ne sait pas. En tout cas, dans quelques petites minutes, ce sera la country music juste auparavant. On se quitte avec Boris Gardiner. I want to wake up with you. À tout de suite pour la country music.

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Monique est avec vous et nous étions en compagnie de Brooks and Dunn et Reba McEntire pour bien commencer cette émission et ce titre Cowgirls Don't Cry. Coup de tripation encore et encore. Des nouveautés, des bons vieux machins, de tout, de tout, de tout. Merci d'être avec nous.

Bien évidemment, Carlin Carter, Every Little Thing, un album paru au tout début des années 90. Si je vous dis quelque chose qu'on entend depuis un petit peu plus de 11 mois maintenant, ce sera dans quelques instants avec les Wolf Brothers, Zach and George, How Many One More Times. Mais juste auparavant, une petite nouveauté que vous connaissez déjà. Walker Montgomery, Watching Storm Roll It.

0: Extrait du tout dernier album signé Josh Ross, Scared of Getting Sober. On retrouve de la musique, encore de la musique et toujours de la musique, et ce sur MCS Radio avec ce titre de Jude's Rocking with the Rhythm of the Rain. Ce sera après ceci.
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Si je vous dis qu'un album arrive le 18 septembre prochain, intitulé Farm Fate Family, ce sera un album signé Drew Baldridge que je vous propose de retrouver ici, avec entre autres Diesel and Dirt. Country Music, et ce sur MCS Radio chaque samedi à partir de 16h. Merci de nous recevoir chez vous. Yeah,

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2: Une chanson remise au goût du jour, et ce par Scotty McCreery, Your Man, une chanson signée Josh Turner il y a quelques belles petites années. Ils ont eu envie de s'associer comme ça, rien que pour le plaisir de leurs oreilles, de nos oreilles en plus, ce qui ne gâche rien. 2026 en plus, ça fait du bien d'écouter cette musique. Et puis Josh Turner, nous aurons l'occasion de le retrouver dans la seconde heure, et ce sur MCS Radio. Blake Shelton dans quelques instants, Let Him In Anywhere. Juste auparavant, un souvenir. Si, si, un souvenir signé Ronnie Lee Robbins, If You Can Make Me Love.

un nom à retenir en matière de country music, en matière de rock'n'roll un petit peu, et puis ça fait du bien de mélanger un petit peu les deux. Ronnie Lee Robbins, If You Can Make Me Love, tout simplement. Dans quelques minutes, je vous propose de retrouver Thomas Rhett on the River, juste auparavant. On a aussi l'occasion de retrouver Blake Shelton. Country music, country passion, jusqu'à 18h.

Là, on peut vous dire, allez-y, About a Woman, c'est un album extraordinaire. Vous pouvez écouter d'ailleurs ce petit morceau, On the River. C'était signé Thomas Reds, sorti il y a un petit peu plus de 9 mois maintenant. Et c'est un bien bel album. D'ici quelques instants, Low Cash Cowboys, et ce sera Love Drunk. Mais juste auparavant, Callum Kerr. En compagnie de Chris Andreucci. Tamed by Tennessee.

extrait du tout dernier CD single pour Kalibel, Mi Fon Mi Kalibel. Vous savez qu'elle nous vient d'Australie, de Nouvelle-Zélande, machin, tout ça. Comme nous aurons l'occasion également de retrouver quelqu'un qui nous vient d'Australie, oui, Nouvelle-Zélande aussi, en plus. C'est notre ami Kit Urban, mais ce sera dans la seconde heure d'MCS Radio, encore et toujours dans Country Passion. Et oui, mais juste auparavant, le plaisir aussi de retrouver quelque chose que vous connaissez par cœur. Et on va tout doucement terminer cette émission, si vous voulez bien, avec des filles et des filles, encore des filles, autrement dit, Sarah Evans, Azif et Mademoiselle Miranda Lambert de Waxahachie. Ce sera pour terminer cette première heure. Et on se retrouve directement après 17h pour la seconde heure de Country Passion. Merci de nous recevoir chez vous.

0: 17h.
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Merci d'entamer cette seconde heure avec nous, Country Passion sur MCS Radio. Comme chaque samedi à partir de 16h et ce jusqu'à 18h, merci de nous recevoir encore une fois chez vous, Randy Hauser, Good Night Kiss. Si nous parlions maintenant de Matt Lang, vous savez qu'il nous vient du Canada, il chante un petit peu en français aussi. Ah mais ça fait du bien quand même, on écoutera un truc une prochaine fois. Mais ici en attendant Matt Lang, on le retrouve avec Something About a Honky Tonk. Un nom à retenir en matière de country music.

album à avoir à la maison qui vient de sortir. Il est sorti en juin dernier. Il s'appelle The Tense Album, tout simplement. Je vous propose ici de retrouver Dean Brody, Drive a Truck. Rien que pour notre plaisir, tiens.

Voilà encore une bien belle nouveauté, et ce sur MCS Radio Driver Truck. C'était signé Dean Brody. Dans quelques minutes, je vous propose de retrouver King Fox avec ce titre Honky Tonk Honey. Juste auparavant, un souvenir, et quel souvenir! Ah oui! Celle de Billy Currington. We Are Tonight.

0: Honky Tonk Honey, c'était Kin Folks. Un groupe qui nous vient de Californie. Si je vous dis les CMA Fest 2023, qu'est-ce que ça fait plaisir de les retrouver avec ce Whoever's in New England, c'est Cody Johnson et Reba McEntire qui sera suivi par Brooks and Dunn et John Pardy. Le plaisir aussi de retrouver My Next Broken Heart, mais un souvenir et un slow en plus extraordinaire.
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plus. Il y en a un, en tout cas, qui était en Allemagne il n'y a pas très longtemps pour donner un concert exceptionnel. C'est John Pardis. Il était ici en compagnie de Brooks & Dunn et ce fameux My Next Broken Heart. Si je vous dis d'ici quelques toutes petites minutes, c'est Noegan, les Dixie Chicks, bien évidemment suivi par d'autres demoiselles et un jeune homme en plus, Joey. Et Rory, you ain't woman enough. Autrement dit, tu n'es pas femme assez. Et entre parenthèses, pour prendre mon homme, autrement dit, to take my man. Mais juste auparavant, on a aussi l'occasion de retrouver quelqu'un qui sera très bientôt en Belgique. Autrement dit, le 6 septembre à Deurn, c'est Drake Milligan. I got a problem. C'est maintenant.

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Petit quart d'heure, nous aurons l'occasion de retrouver vos chansons à la demande en compagnie de notre ami Christian. Et puis on est bien entouré aujourd'hui. Ça, il faut le dire. On est bien entouré aujourd'hui, ça fait du bien. Voilà, en tout cas, Cole Goodwin, ce sera d'ici quelques toutes petites minutes puisque un CD single est sorti. Il y a un petit peu plus de 24 heures maintenant, Keep on Raining, Cole Goodwin, ce sera d'ici quelques petites minutes. Juste à l'instant, nous venons d'écouter Megan Patrick. C'est Golden Child et puis un souvenir. Non, c'est pas tout à fait un souvenir puisque c'est le dernier CD en date pour notre ami Jason Aldean. Songs About Us, c'est le nom de cet album. How Far Does a Goodbye Go? C'est ce que je vous propose de retrouver maintenant.

Voilà, je ne sais pas ce que vous en pensez, mais en tout cas, Cole Goodwin, Keep on Raining. Je sens qu'on va encore entendre ce petit morceau et qu'on va entendre certainement ses albums très prochainement. Ça, c'est un fait évident. Si je vous dis dans quelques instants, Bryce Leatherwood, She's Wrong, She's Right, alors qu'on arrive tout doucement à la fin de l'émission, je vous propose de retrouver quelque chose qui n'est pas mal non plus, puisque pas de chaussures, pas de t-shirt, pas de problème. C'est le moment, c'est l'instant. No shoes, no shirt, no problem. Kenny Chesney.

Eh bien, c'est ici qu'on va s'en aller, malheureusement, pour mieux se retrouver la semaine prochaine, vous le savez bien évidemment. Que vous dire d'autre encore ? Eh bien, que c'est à partir de 16h, la country music, encore et encore et encore et encore. Bien évidemment, comme tous les samedis, et puis MCS Weekend, vos souvenirs, à partir de 14h, et puis dans quelques instants, nous aurons l'occasion de retrouver notre ami Christian, et vos chansons à la demande, toutes celles que vous avez encore demandées, il y a une liste impressionnante, alors je peux vous dire que c'est déjà bien parti. Voilà, on se quitte tout doucement, c'est le moins qu'on puisse dire, à la semaine prochaine pour la country music, à dans quelques petites minutes, avec notre ami Christian.

0: Il est 18h. 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

0: Mesdames et messieurs, bien le bonjour, ou bien le bonsoir surtout, bienvenue sur NPS Radio, et puis bonjour à ceux et celles qui sont sur les terrasses des Wai, puisqu'on nous entend également dans les rues des Wai, votre radio web, NPS Radio et Wai, chanson à la demande, c'est parti, c'est votre récréation du week-end. On fait coucou à la caméra, bien sûr. Et puis, on a des petits invités en studio. On a Eliane, notre animatrice, qui est là. Attends, je mets ton micro. Ça va ?
1: Ça va.
0: Oui.
1: Salut.
0: Et puis, notre Niki, qui est là, comme d'habitude.
2: Oui, on est content de se retrouver.
0: Ivana, qui est avec nous aussi.
3: Salut, salut.
0: Et voilà. Et puis, j'ai oublié le prénom.
4: Merci.
0: Gratiel, qui est avec nous, qui nous vient de Tubize.
5: De Tubize, bonsoir à tous.
0: Bonsoir. Attention, ça va déménager. Ça va déménager, en tout cas, il y a de l'ambiance.
2: En tout cas, et Christian, quatre filles pour un garçon. Méfie-toi, méfie-toi, je te le dis.
0: Ce sont même
1: ça
0: pas
1: colle,
0: les...
1: ça colle.
0: Ce sont même pas les drôles de dames, dis donc.
2: Et ça colle trop fort.
0: Dites, c'est même pas les drôles de dames.
2: Non, non.
0: Parce qu'elles sont que trois.
2: Oui, mais bon, on fait des rajoutes. Hein.
0: Bon, on fait des
2: trois,
0: rajoutes.
2: Trois, c'est pas assez.
0: Hein. Bon, bien,
2: une
0: c'est
2: pour
0: parti.
2: Le haut, une pour le bas. Un petit extra pour le week-end.
0: Bah oui, carrément.
2: Voilà.
0: Bah oui.
2: Mais voilà.
0: En tout cas, on est content que les Belges ont gagné. J'espère qu'ils feront bien leur devoir.

0: entre 10h et midi, et puis le mercredi soir de 20h à 22h jusqu'à fin août.
1: Voilà,
0: et comme ça on pourra réentendre
1: de petites heures supplémentaires, dites
0: toutes
1: donc
0: les grosses bêtises qu'on dit.
1: Ah oui, et vont en dire.
0: Allez, c'est parti pour la chanson à la demande.

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2: Et oui, voilà, après ces pubs, chanson à la demande continue, après YouTube également. Bonsoir, bien sûr. On va continuer avec qui et pour qui?

0: Avec qui et pour qui? Bien tout simplement Déborah qui habite à Saint-Vite et qui a demandé Super Trump, it's raining again. C'est pas aujourd'hui, mais bon.
1: Non, bah tant pis.
0: Oui, Trump again, ça serait peut-être pas mal non plus.
1: Et voilà.

0: Non, c'était Supertramp. Hein, en quelle année ça?
1: Oh, c'était il y a. Ouf là là. Les années 70.
0: En 1982.
1: Ah, ben voilà. On n'était pas très loin.
0: Comme voilà. Ça, les choses sont dites. Bien. Alors, maintenant, on va faire plaisir à quelqu'un qui a demandé Donna Summer.
1: Oui, c'est déjà la troisième demoiselle. Hein. T'as vu, hein, Marie Santo,
0: ben oui,
1: puis Déborah.
0: Va, je sais que vous êtes nombreuses aujourd'hui.
1: Voilà.
0: Faut pas me contrarier comme ça. Attends, je vais amener des basses la prochaine fois, tu vas voir. Des beaux mecs. Des beaux mecs bien musclés.
1: Intéressant.
0: On va avoir du monde ici, on va avoir du monde.
1: Il y a du monde au balcon.
0: Allez, pour Donna Summer.
1: Oui, Donna Summer, on the radio, c'est Marine qui habite à Chauxfontaine qui a demandé ce petit morceau.
0: Merci Marine.
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0: grand public, s'il vous plaît.
1: Hein? Tiens, elle était extraordinaire. Elle nous a quittés malheureusement bien trop tôt en 2012.
0: Donna Summer, donc, chanson à l'allemande, jusqu'à 20h le samedi, de 18h à 20h, donc c'est le live. Et puis, retrouvez-nous également le dimanche, entre 10h et midi, et également maintenant, durant l'été, le mercredi, entre 20h et 22h. Voilà. Oui. Alors, les bonnes années 80.
1: Les bonnes années 80, mais évidemment. Et c'est un jeune homme cette fois-ci qui a demandé un autre jeune homme. Voilà.
0: Ah, quand même. Si. Messieurs, demandez.
1: Il s'appelle Noah, il habite à Esneux, il a demandé Michael Sambello, Maniac.
0: Et après ça, on fera encore plaisir à un monsieur, c'est Christophe.
1: Oui.
0: Voilà, ok. Allez, ciao.

0: Ah, les bonnes années 80, donc c'était ma petite Nikki.
1: Maniaque.
0: Maniaque.
1: Oui, Michael Sambalo. Non. Jamais. Jamais.
0: Bon, on va faire plaisir à Christophe qui attend sa chanson avec impatience. Et puis, sachez que dans cette émission, il n'y a que des souvenirs.
1: Eh ouais.
0: C'est bien ça, non?
1: Mm-hmm.
0: Et des bons souvenirs avec AC/DC.
1: Carrément. Oui. Mm. Dirty Deeds Done Dirt Cheap. Et c'est pour notre ami Christophe. Et c'est maintenant. Dirty Deeds Done Dirt Cheap, that's what we got.

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1: Eh bien voilà, de retour pour Chanson à la demande. C'est vrai que vous étiez sur MCS Radio, puisqu'avec ACDC, c'était ACDC.
2: Oui. Oui, c'est le genre d'ACDC.
1: Ben oui, on se disait, tiens, on est sur quelle radio ici? Bon, voilà, il en faut pour tous les goûts.
2: Exactement.
1: Et c'est ça, Chanson à la demande, puisque maintenant, ça va être plus calme.
2: Un petit peu. C'est les années 80 encore.
1: Ah oui.
2: Que
1: oui.
2: Tu connais très bien, d'ailleurs. Cutting Crew, I just died in your arms tonight. Si. C'est Jennifer qui a demandé ce petit morceau, et elle habite à Namur.
1: À Namur. Chanson Namur.

0: bien hein, ce morceau, souvenir sur MCS Radio EY, votre radio web partout dans le monde, et puis via le www.mcsradio.be, mais pas que, via notre application également, les deux applications Apple Store et Play Store, et puis de nombreuses autres plateformes nous diffusent, non ?
1: Mais oui.
0: Bon.
1: Mais oui, mais oui.
0: Alors, chanson suivante pour le prochain.
1: Eh bien,
0: ou la prochaine.
1: Nous allons du côté de Spa et c'est pour la prochaine parce qu'elle s'appelle Lisa et elle a demandé Bon Jovi Living et on
0: Lisa,
1: a Prayer.
0: Et Lisa.
1: Non, Lisa.
0: Ah, Lisa, d'accord.
1: Lisa, je me doutais bien que.
0: Ouais, c'est presque la même chose. C'est presque la même chose. Allez.

0: Sacré Bon Jovi sur MCS Radio à l'allemande, toujours. C'est bien ça, non?
1: Oh oui, ça nous rappelle des souvenirs.
0: On est gâtés par les auditeurs, auditrices qui nous demandent des bons souvenirs. Et puis on va faire une petite parenthèse concernant le point chaud, les bains. Ça se déroulera de juillet jusqu'à fin août, ce sera pour les enfants. Un grand parc d'attractions derrière, vous imaginez, derrière le centre récréatif de Remouchon. Eh bien voilà, il y aura plein d'attractions pour les enfants, des châteaux gonflables, des carrousels, plein d'activités. Donc voilà, ce sera point chaud les bains pendant les 2 mois de vacances. Ça va faire plaisir aux enfants, c'est bien ça.
1: Voilà. Et voilà. À nous aussi, on ira faire un tour.
0: Oui, on ira faire un tour.
1: Nous sommes des mouflés, pourquoi pas.
0: En tous les cas, on vous attend nombreux et nombreuses. D'ailleurs, prochainement, vous entendrez une nouvelle petite pipe concernant eh bien, un point sur les bains qui se déroule d'ailleurs depuis, je crois que c'est la 4e ou 5e fois déjà, qui font l'événement. Donc c'est bien. C'est une très, très, très bonne idée. Voilà. Alors, je vois que tu gratouilles sur ta feuille.
1: Oui.
0: Pour dire celui-là est passé, celui-là n'est pas encore passé. Et on va faire plaisir à qui ?
1: On va faire plaisir maintenant à Maxence qui habite à Warem et qui a demandé des demoiselles qui s'appellent Eternal. I wanna be the only one.
0: Excellent et bon moment avec nous sur MCS Radio. En live, le samedi de 17h à 20h. Chanson à l'allemande.

0: peut dire que c'est des drôles de dames. Elles sont trois.
1: Non, quatre.
0: Non, moi j'en vois trois.
1: Non, j'ai parlé de la pochette.
0: Ah, moi je parle de la pochette.
1: On n'était pas sur la même longueur d'onde.
0: Mais tu n'es jamais sur la même longueur d'onde.
1: Non. Non, jamais.
0: Bon, après ce morceau demandé, on va passer à Alex Warren.
2: Oui, quelque chose que...
0: demandé par qui ?
2: Quelque chose que tout le monde connaît, c'est Fever Dream, bien évidemment. Et c'est Eric, qui habite à Annu, qui a demandé ce petit morceau.
0: Et tout le monde connaît tout avec toi.
2: Ouais.
0: Allez, bon moment avec nous.

0: Ah bah oui.
1: Voilà. Nous disions donc,
2: c'est ce qui arrive quand on discute.
1: Voilà. Mais qu'est-ce que ça fait du bien de discuter.
0: Ah oui, ça.
1: Mais
0: fait
1: c'était bien ce petit morceau-là. Tu connaissais
2: ouais,
1: pas peut-être.
2: Non, je connaissais pas. Alex Warren.
1: Ben non.
2: Fever Dreams.
1: Voilà, exactement.
2: Bien. Bon, maintenant platine 2.
1: Oui.
2: Côté droit.
1: Tout à fait.
2: Comme ça, tout le monde saura tout. Hein.
1: Un petit morceau qui va rappeler beaucoup de souvenirs à beaucoup de monde.
2: C'est ça, la radio locale. Et on utilise encore les CD, on utilise l'ordinateur et on utilise la machine.
1: Voilà. Ouais. Je vous rassure, les cassettes, c'est fini. Hein.
2: Les, oui, quand
1: donc,
2: même.
1: quand même.
2: Quoique.
1: Quoique. 45 tours, c'est fini aussi. Mais les 33 tours, on l'utilise encore.
2: Ah
1: hein.
2: Ouais, mais ils reviennent en force.
1: Oui.
2: Mais pas les 45, ça c'est vrai.
1: Ben non.
2: Bon.
1: Ni les 78 tours d'ailleurs.
2: Bon, numéro 15.
1: T'as connu les 78 tours. Tours. Tours.
2: Oui, oui. Les
1: pas tours.
2: Oui, j'ai connu les 78 tours. Ouais.
1: Ah, t'imagines, tu es bien
2: bon,
1: lourd.
2: Bon, t'arrêtes de me vieillir comme ça.
1: D'accord.
2: Hein bon.
1: Nous avons 20 ans nous deux.
2: Bon.
1: Eh bien, la chanson suivante, c'est Alison qui habite à Ostende et qui a demandé Monsieur Paul McCartney, Hope are Deliverance.
2: Génial.

0: On peut vendre l'os. Voilà, elle papote, elle arrête pas. T'es là, toi?
1: Oui,
0: ma petite. C'est la petite souris de la station.
1: Elle est petite en taille, mais elle est grande.
0: Elle met son nez partout.
1: Voilà. Regarde la taille.
0: Son nez partout. Bon, parlant de la taille. Bon, ben, c'est un truc de taille que nous allons entendre.
1: Comme beaucoup, d'ailleurs.
0: Ouais.
1: En rappelant que Paul McCartney vient de sortir un tout nouvel album.
0: Ah, c'est bien. C'est une bonne nouvelle.
1: À voir à la maison, à mon avis.
0: Ouais, ok. Très bien.
1: Eh bien, cette fois, nous allons du côté de Petit Rechat chez Suzanne qui a demandé Paul Young, Come Back and Stay.

0: Il est 19h.
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2: Eh ben oui, Chansons à la demande, ça continue, ma sœur Dicky. Le temps que je remette mes lunettes.
3: N'est-ce pas ? Nous sommes de bienvenue au club. Château vieux.
2: Qu'est-ce que les gens doivent rire pour celles qui nous voient à la cam, n'est-ce pas ?
4: Oh là là, c'est...
2: Coucou ! On est là. Tout va bien, tout va bien. Il fait chaud, même d'ailleurs. Et puis voilà, bah on est déjà. Ça... Alors, deuxième heure.
3: C'est vrai.
2: Bon, maintenant, en entendant.
3: T'as quelque chose.
2: On écoute ça.
0: D'accord. 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
2: Eh bien voilà, et une petite pub, ça fait du bien de temps en temps.
3: Mais
2: voilà,
3: évidemment.
2: Voilà. Alors, maintenant on a préparé la platine 2 pour une personne qui nous vient de...
3: Une personne qui nous vient de Mulhouse, en Alsace.
2: Carrément.
3: Oui, carrément, il s'appelle Axel.
2: Mais je crois qu'on va voyager pendant cette période d'été.
3: Ah, hein, évidemment qu'on va voyager.
2: On va voyager.
3: Regarde.
2: Puisque nos amis belges vont aller en France, en Espagne, en Turquie, enfin un peu partout. Voilà, elles font les sautes.
3: On voyage.
2: On vous a vu, hein, on vous a vu tous. Hein. Bon, alors, on fait plaisir à qui ?
3: Eh bien, Axel, qui habite à Mulhouse, qui a demandé Tina Turner, We Don't Need Another Hero.
2: Quel anglais, dis donc.
3: Yes. Wow.

0: L'incroyable Tina Turner sur MCS Radio EY, votre radio web partout dans le monde, et puis notamment via notre site internet www.mcsradio.be, vous pouvez nous voir également en cam. Alors, cet été, ça continue, chanson à la demande, le samedi, entre 18h et 20h. J'ai pas bu pourtant. Hein.
1: Non, mais il a soif, hein, je peux vous le dire.
0: Je crois.
1: Qu'il a soif.
0: 18h-20h, le live, le dimanche.
1: De 10h à midi, avec son petit croissant,
0: et
1: son
0: maintenant,
1: petit café.
0: Le mercredi pendant l'été.
1: Vie.
0: À quelle heure?
1: 20h-22h.
0: Ah, bien.
1: Ah, on avait ça, bravo.
0: Bravo.
1: Bravo moi.
0: Bon, bravo moi.
1: Bravo moi.
0: Et après.

0: C'est le genre de musique qu'on retrouvera à partir du mois de septembre dans un nouveau rendez-vous avec Eliane. On n'en dira pas plus, on va laisser la surprise. Voilà, très chouette et nouvelle émission donc, qui sera de quel jour, je ne sais plus.
1: Tu m'avais dit le mercredi.
0: Le mercredi entre 20h et 22h, voilà, c'est ce qui se...
1: Non, ce n'est qu'une heure. Hein. Ce n'est qu'une
0: Oui, 20h, 21h. Voilà.
1: Ou 20h, 22h.
0: Non, 20h, 21h.
1: 20h,
0: 21h. 20h, 21h. Juste
1: New
0: après les jours.
1: District.
0: District.
1: Mais on n'en dira pas plus.
0: On n'en dit pas plus. Ok, d'accord. Ok, chef.

0: Bon, on continue. Après ce bon morceau musical, le Sauven.
1: Eh bien, on continue. On va cette fois du côté de Aix-la-Chapelle.
0: Et de la chanson française.
1: Oui, en plus, elle s'appelle Margot. Elle a demandé Radio. C'est de Michel Polnareff.
0: Vous êtes sur MCS Radio et vous avez bien fait. Nicky et Christian avec vous pendant encore une petite heure. J'ai dit une petite heure, hein.

0: c'est fini. Ben t'as raison, c'est
1: exactement
0: fini.
1: Exactement, radio, c'était extraordinaire, de Michel Polnareff.
0: Voilà, alors, la suite du programme, eh bien, on va faire plaisir à notre amie Wendy.
1: Oui, elle est rentrée à la maison.
0: Salut,
1: donc,
0: Wendy.
1: Voilà.
0: Alors, elle va être gâtée maintenant, puisqu'en plus, elle va entendre Dimash.
1: Mm-hmm.
0: Elle peut l'entendre tous les jours, entre 16h et 17h dans Chanson.
1: À la demande ?
0: Non.
1: Non. Non, chanson.
0: Je chante pour vous. Je chante pour vous. Et puis maintenant, elle pourra l'entendre le samedi en live.
1: Oui.
0: Dans notre émission du samedi. Mmh. Et dans notre émission du dimanche matin.
1: Et puis le mercredi.
0: Et le mercredi soir, ouais. Entre 20h et 22h, durant l'été. C'est pas bien ça?
1: Extraordinaire.
0: Vous allez tous gâter pendant l'été.
1: Elle fait des bons, hein, je te le dis.
0: Ah bon.
2: Mais aussi.
1: Mais c'est pas grave.
0: Alors pendant l'été, je vous l'ai pas encore dit, mais on va réoffrir, comme on avait fait l'année passée.
1: Ah oui, des petits cadeaux.
0: Et les petites enceintes.
1: Oui.
0: Les petites enceintes JBL. Elles reviennent sur MCS Radio, donc restez bien attentifs et restez avec nous dans Chanson à la demande.
1: Exactement.
0: Bon. Alors, on va faire plaisir à
1: Wendy, avec Dimash, bien évidemment. Je ne sais pas si je vais prononcer ça comme il faut, mais ça m'étonnerait.
0: À Kerk.
1: Ben voilà, on va faire ça comme ça.
0: À Kerk. Voilà, tout simplement. Dimash.

0: Eh bien voilà, à Kerk, tout simplement, de Dimash.
1: Ah ouais.
0: C'était pour Wendy.
2: Voilà. Ah, et puis, Wendy.
1: Et puis on raconte aussi un petit peu, parce que les personnes qui sont ici ne connaissent pas Dimash. Donc
0: voilà. Voilà. Et on montre un peu des photos. Faire connaître un maximum voilà. En Belgique, puisque voilà, il commence tout doucement à venir vers chez nous. Et puis un point très important, sachez qu'il a chanté avec une chanteuse belge à la fois, mais qui habite Fabien, maintenant oui. Du côté du Canada. C'est notre amie Lara Fabian,
1: oui. Ouais,
0: et qui est italienne aussi. Voilà, donc il commence tout doucement à se faire connaître en Belgique. Et il y a d'ailleurs un fan club Dimash en Belgique. Voilà, on vous donne
1: un
0: maximum.
1: On s'adresse à Wendy. Voilà,
0: on s'adresse à Wendy.
1: Wendy, c'est tout.
0: D'ailleurs, elle est là pour mettre la sauce, la pub.
1: La patate.
0: Incroyable. Et voilà.
1: Elle est allée à Bruxelles, à Gand tout à l'heure, d'ailleurs.
0: Ah oui. Oui, puisque
1: le fan club
0: fait des rassemblements régulièrement. Et puis voilà. Donc, ça commence à grandir. Tant mieux pour lui.
1: Voilà.
0: Hein, bon. Et puis nous, derrière, on est un petit moineau, mais on essaye avec l'ambassade. Peut-être, qui sait. Bon.
1: Chut, voilà, on ne dit rien.
0: Chut. Ah, voilà, réaction.
1: Ça, c'est réaction. On est sûr
0: bon,
1: que...
0: Bon, on va continuer l'émission, si vous voulez bien. Avec
1: Opus Live is Life, est demandé par Nadia qui habite à Hawaii.
0: Les Aquaniens, Aquaniennes, au rendez-vous.

0: Yeah! Opus Life is Life!
1: On peut revenir à la chanson de Akerke, par exemple.
0: Akerke de
1: Dimash. C'est un prénom féminin kazakh. Alors, voilà, elle était là, l'ambassadeur était là, celui, la personne qui est venue pour notre truc. Et en plus,
0: pour notre émission spéciale qu'on a eue, carrément dans notre studio.
1: Sais quoi, elle a dit, je suis encore sous le choc, tu sais pourquoi?
0: Non.
1: Il nous a remis une lettre de remerciement venant de Dimash pour notre fan club.
0: Waouh!
1: Dis donc!
0: Oh là là!
1: Tracasse! On l'aura.
0: Du moins, si on était invité, bien sûr, à l'ambassade.
1: Mais on sera derrière toi. Voilà, il n'y a pas de problème.
0: On va te soutenir. Bon.
1: À fond les manettes.
0: Avec Madonna maintenant?
1: Avec Madonna?
0: Oui.
1: Tu vas faire un tour avec Madonna?
0: Et après, je vous en ferai un truc. J'avais très peur quand j'étais petit. Tu sais pourquoi? Parce qu'ils étaient maquillés en noir avec des étoiles dans la figure.
1: Oui, ah ben je vois qui c'est.
0: Le groupe Kiss.
1: Oui.
0: Alors je passerai un morceau de Kiss.
1: D'accord.
0: Bon, allez.
1: En tout cas, Didier qui habite à Visé a demandé Madonna Like a Virgin.
0: Tout bon ça. Allez, bon moment. Et puis, n'ayez pas trop chaud. Ne pensez pas à la chaleur. Préparez d'ailleurs vos barbecues.

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0: Alors le titre, tu le diras ma chère Nikki.
1: I was made for loving you.
0: Wow, Kiss. Voilà.
1: Que c'était bizarre.
0: Mais non, j'ai plus peur d'eux.
1: Nah. Bah, il est temps. Il
0: bon,
1: est temps.
0: On nous signale, eh bien qu'il pleut à la côte belge. Il y a des gros orages et on nous attend aussi en Surrey aussi également des orages. Donc soyez vigilants durant la nuit puisque les orages arriveraient vers 2h du matin. Et ça a été repoussé à 2h du matin puisque ça devait venir en soirée. Eh bien fermez bien vos fenêtres puisque les vents vont souffler jusqu'à 100 km/h. Voilà ce qu'on nous signale, donc soyez très très très prudents, profitez en tous les cas de votre soirée un maximum, puisque après, eh bien voilà, on risquerait d'avoir de la flotte, voilà, donc soyez vigilants, tout le monde, bien. Bon Nikki, on continue notre mission, il nous reste...
1: Oui, on continue.
0: 25 minutes, ça passe vite.
1: Oh là là,
0: Ben oui.
1: On peut pas retourner en arrière.
0: Ouais.
1: On peut essayer, mais on peut pas.
0: Réécouter les émissions le dimanche, entre 10h et midi.
1: Voilà.
0: Et le mercredi, durant l'été, entre 20h et 22h. Voilà.
1: Exactement.
0: Allez, on fait plaisir à qui ?
1: On fait plaisir cette fois-ci à Anthony qui habite à Jupprel et qui a demandé Bernard Lavillier, On the Road Again.

0: Monsieur Lavillier, Bernard Lavillier, souvenir, c'était dans les années 80, ça, non?
1: Ouais, c'était bien. Il a fait pas mal de belles choses.
0: Oui, pas mal, pas mal. Bon goût, en tous les cas, des auditeurs, auditrices, chaque week-end. C'est vrai que nous n'étions pas là pendant 15 jours, mais maintenant, jusqu'à fin juin, fin août.
1: Ouais, fin juin, l'année prochaine. Ça fait un an quand même. Hein.
0: Quoique, on ne prend pas congé. Voilà, c'est ce que voulais dire. Voilà.
1: On est toujours au garde à vous.
0: Fidèle au poste, rien qu'avec vous, ça nous fait un grand, grand, grand plaisir. Voilà, à tous et à toutes, on continue avec...
1: Et on n'oubliera pas Ivana et Graziella tout à l'heure. Hein.
0: Ah oui. Il serait grand temps d'ailleurs de penser à elle. Hein.
1: Eh bien, on va du côté de Binche.
0: Ah, Binche.
1: On va chez Sacha. C'est pas facile à dire. Hein.
0: Chez Sacha.
1: Très bien.
0: C'est Sacha.
1: Et il a demandé Sophie Elise Baxter, Murder on the Dance Floor.
0: Yes.

0: Bexton à l'instant, c'est même c'est Yo, si vous voyez la tête de Nikki, ah ben voilà, vous l'aurez vu. T'es là et t'as pas tes lunettes dans la lettre.
1: Bon, on me reconnaît mieux avec ça.
0: Ben oui, on va faire plaisir maintenant à notre deux chers amis qui sont en studio. Tout d'abord, j'oublie son prénom.
1: Graziella,
0: qui a demandé un truc que j'aime bien aussi.
1: Ben oui, c'est Roger Glover, Love Is All, la petite grenouille.
0: J'adorais la grenouille. J'étais devant ma télé et je dansais avec lui. Allez, on y va, on va danser avec lui. Et...

0: Ah, j'oublierai jamais ce morceau-là, en tous les cas. Roger Glover, à l'instant, avec Love Is All. Bon, ma chère Nikki, on a fait plaisir à une, on va faire plaisir à l'autre.
1: Mais oui, mais tu vas voir, on ne la retrouvera plus, on va plus.
0: Non, parce qu'on parle d'amour.
1: Voilà.
0: Elle est sous le choc.
1: Ah oui, c'est Ivana, justement, elle a demandé Gigi D'Alessio, mon amour.
0: Allez, on y va.

0: l'émission, mon amour. Ah, elle aime bien. Elle aime bien la santé et la chanson jusqu'à la fin. Voilà. Bon. Ah, ben oui, ça signale eh bien, que nous allons bientôt nous quitter. Ben oui, ça va vite hein, quand même. Hein. Pardon ? Pas nous ? Ben non, pas nous. Nous, on va rester ensemble, bien sûr. Et vous allez rester avec nous sur MCS Radio à l'écoute. C'est ça qui est bien. Puisqu'il y a encore de la suite, MCS Radio, c'est 24 heures sur 24. Voilà, musique, culture, service. On est à votre service. Sur EY. Et partout en Belgique, partout dans le monde. Voilà, c'était Chanson allemande. Niki ?
1: Oui.
0: On se retrouve la semaine prochaine.
1: Même endroit, même heure.
0: Oui.
1: À faire les sauts. Encore.
0: En forme.
1: Encore à faire les sauts.
0: Ben oui.
1: Les sauvages.
0: Des sauvages.
1: Nous sommes sauvages.
0: Mais non. Stop.
2: Vous collerez.
0: Allez, on est sérieux quand même, de temps en temps, sur MCS Radio, puisqu'on va offrir la dernière pour la route.
1: Exactement. Et c'est pour Jonathan qui habite à Aubel et qui a demandé Zazie les rails.
0: À très bientôt, tout le monde. Ciao.
1: Ciao.
0: Merci d'avoir été avec nous. Bye.

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